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1: Bonjour à tous. Le nouveau revirement de Donald Trump. Le président des États-Unis a annoncé avoir annulé au dernier moment une nouvelle attaque contre l'Iran. Une attaque qui aurait dû avoir lieu aujourd'hui, selon ses mots. Dans un message posté sur son réseau social, il a expliqué avoir renoncé à cette offensive à la demande des dirigeants du Qatar, d'Arabie Saoudite et des Émirats Arabes Unis. Le locataire de la Maison-Blanche assure qu'il existe de très bonnes chances de parvenir à un accord avec Téhéran. Et cette fusillade aux États-Unis, deux individus ont pénétré dans un centre islamique de San Diego en Californie et ont ouvert le feu. Trois personnes sont décédées. Parmi les trois hommes morts, le gardien de sécurité de ce centre fait partie des victimes. Les deux tireurs présumés ont également été retrouvés sans vie. Selon la police, ils étaient âgés de 17 et 19 ans. Depuis Washington, Donald Trump a déploré une situation terrible. Et en France, trois personnes mises en examen et placées en détention provisoire après cette fusillade à Nice. On le rappelle, deux personnes sont mortes et six ont été blessées dans le quartier des Moulins le 11 mai dernier. Parmi les trois suspects se trouve un homme de 30 ans soupçonné d'avoir fait feu. Tous nient en partie les faits qui leur sont reprochés, a souligné le procureur. Le Sénat vote les premières mesures du projet de loi Riposte, un texte qui doit renforcer la lutte contre les troubles à l'ordre public. Les élus ont ainsi approuvé hier les sanctions contre les participants au Free Party qui pourraient encourir une peine de prison. Les débats doivent se poursuivre aujourd'hui et demain. Il y a eu un nombre record de violations de données en France en 2025. C'est ce qu'annonce l'autorité protectrice de la vie privée, la CNIL. Elle a ainsi enregistré l'an dernier 6167 notifications en ce sens, soit plus de 9% de plus qu'en 2024. Et en 2026, l'autorité a déjà relevé plus de 2700 violations sur le seul premier trimestre. Et puis ce n'est pas passé très loin cette nuit. Un astéroïde identifié il y a quelques jours seulement devait passer à quelques dizaines de milliers de kilomètres de la Terre. Le projectile de la taille d'un petit immeuble ne représente toutefois aucun danger pour notre planète.

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1: Aujourd'hui mardi, un front pluvieux arrivera de l'océan et traversera le Médoc jusqu'à la mi-journée. En après-midi, le ciel devrait se découvrir et nous laisser profiter de quelques belles éclaircies jusqu'en soirée avec un léger vent qui soufflera en rafale autour des 45 km/h en moyenne. Dans le détail des températures, nous aurons par exemple de 12 à 21 degrés à Saint-Laurent, de 11 à 20 degrés à Ordenac et de 12 à 19 degrés à Carcan. Ce soir, le soleil se couchera à 21h28 et se lèvera demain à 6h28. Sur le littoral, vous retrouverez la marée haute à 19h19 pour un coefficient de 91 et la marée basse à midi 51. Pour les prochains jours, nous devrions avoir au moins 3 jours de beau temps avec un beau soleil et des maximales en hausse qui approcheront voire dépasseront les 30 degrés localement jeudi et vendredi. Ensuite, le week-end s'annonce pour le moment plus contrasté, mais les prévisions peuvent encore évoluer d'ici là.
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1: J'ai sélectionné pour vous cette offre en CDI. À Carcan, une entreprise recrute un ouvrier polyvalent du bâtiment. Vous aurez pour mission principale la maçonnerie, les ossatures, l'aménagement extérieur, les menuiseries ou encore la pose de placo. Vous êtes une personne sérieuse avec un travail soigné. Les débutants sont acceptés, mais vous êtes rigoureux, précis et autonome. Ce poste est proposé en CDI à temps plein avec prise de fonction dès que possible. Pour en savoir davantage et postuler, retrouvez cette offre sur akifm.com. Rubrique emploi.
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1: Et en ce mardi 19 mai, bonne fête aux Yves, les Béliers. Vous serez en quête d'harmonie et d'équilibre.
2: Taureau, les projets d'union seront favorisés.
3: Gémeaux, les négociations sont au point mort.
4: Cancer, un coup de cœur n'a aucune chance d'évoluer en relation sérieuse.
5: Les Lions, vous aurez l'impression de n'être ni entendu ni compris par votre entourage.
6: Vierge, célibataire, vous ne pourrez pas vous empêcher de céder à un coup de cœur.
7: Balance en famille, le climat sera plutôt tendu et la nervosité palpable.
8: Les Scorpions, cédez à votre besoin de repos.
9: Sagittaire, les couples récents pourront faire des projets.
10: Capricorne, l'environnement astral de cette journée sera quelque peu instable.
11: Verseau, regardez donc où vous mettez les pieds et surtout ouvrez l'œil.
12: Les Poissons, enfin, ne doutez pas de vous.
13: Bonne journée et à demain.
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1: Voici ma sélection télé pour ce mardi 19 mai avec ce soir sur TF1 Koh-Lanta, les reliques du destin, présenté par Denis Brognard. 23h40, une famille en or avec Camille Combal. Sur France 2, secret de la science, sommes-nous seuls dans l'univers, documentaire inédit. Sur France 3, Alexandra L, la série française avec Julie Depardieu. Sur M6, Arnaque, magazine présenté par Julien Courbet. Argent volé, les dessous de trois escroqueries à plusieurs milliers d'euros. Sur W9, on connaît la chanson, nouveau divertissement présenté par Laurence Boccolini, spécial année 90, avec en invité Malika Ménard, Nawara et Kinvé. Sur TMC, Futuroscope, sensations fortes et monde aquatique, les défis du nouveau parc. Sur Gulli, Comme des bêtes 2, film d'animation. Sur TF1, série film, la série Camping Paradis avec Laurent Ournac et Anne Richard.

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1: Et ce mardi 19 mai, les courses ont lieu sur l'hippodrome de Chantilly. Le tiers écarté Quintet Plus se déroulera dans la première course, épreuve de plat, 1900 mètres à parcourir. Le prix de la forêt de Chantilly, départ prévu 13h55 avec 16 partants. Voici les favoris, le 2, Central Park West, le 5, See You King, l'As Zelzari, le 7, Sauce Po, le 10, Double Up. On complète cette combinaison avec le 13, El Pequeño, le 14, Fève, le 16, Aquila Volante. Notez le 2, le 5, l'As, le 7, le 10, le 13, le 14 et le 16. Le jeu simple avec le 2 gagnant, le 5 et l'As en placé. 2, 5, As, 7, 10, 13, 14 et 16. Bonne chance et à demain.
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1: Bonjour à tous. Donald Trump assure qu'il existe de très bonnes chances de parvenir à un accord avec Téhéran. Le président des États-Unis a annoncé hier avoir annulé une nouvelle attaque contre l'Iran, attaque qui aurait dû avoir lieu aujourd'hui, selon ses mots. Dans un message posté sur son réseau social, il explique avoir renoncé à cette offensive à la demande des dirigeants des pays du Golfe. Il a toutefois assuré que les États-Unis se tenaient prêts à lancer une attaque totale si un accord acceptable n'était pas trouvé. Une mission scientifique pour retrouver l'origine du foyer d'antivirus. Elle a commencé hier à Ushuaia en Argentine. Des biologistes ont commencé à disséminer des pièges sur l'île australe. Le but, analyser si les rongeurs capturés sont porteurs de la souche ANDE, du virus transmissible d'humain à humain. Conséquence de l'apparition du foyer d'infection à bord du Hondus. Le patient zéro, un néerlandais, avait séjourné 48 heures à Ushuaia avant d'embarquer. L'alerte de Santé publique France. 873 cas de rougeole ont été enregistrés en 2025. Un chiffre en hausse de 80% par rapport à l'année précédente, selon un bilan publié hier. Plus de 300 ont donné lieu à une hospitalisation et 7 personnes en sont décédées. En cause, une baisse de la vaccination qui est désormais en dessous des 95% recommandés pour éradiquer la maladie. Sébastien Lecornu refuse le statu quo pour la Nouvelle-Calédonie. Le Premier ministre a défendu hier au Sénat une réforme pour élargir dans l'urgence le corps électoral des élections provinciales sur le territoire. Le chef du gouvernement dit craindre de nouvelles violences dans l'archipel 2 ans après des émeutes meurtrières. Adoptée au Sénat hier soir, la réforme sera examinée dès demain à l'Assemblée nationale. Le groupe Swatch reconnaît des problèmes après le lancement d'un nouveau modèle de montre. Une collaboration avec la marque Audemars Piguet a tourné à l'émeute devant plusieurs boutiques pendant le week-end, notamment à Paris et à Lyon. Et puis en foot, surprise au Brésil, Neymar fait son grand retour avec le Brésil pour la Coupe du Monde. L'ancien Parisien n'avait plus été sélectionné depuis 3 ans. Excellent début de journée à tous.

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1: Aujourd'hui mardi, un front pluvieux arrivera de l'océan et traversera le Médoc jusqu'à la mi-journée. En après-midi, le ciel devrait se découvrir et nous laisser profiter de quelques belles éclaircies jusqu'en soirée avec un léger vent qui soufflera en rafale autour des 45 km/h en moyenne. Dans le détail des températures, nous aurons par exemple de 12 à 21 degrés à Saint-Laurent, de 11 à 20 degrés à Ordenac et de 12 à 19 degrés à Carcan. Ce soir, le soleil se couchera à 21h28 et se lèvera demain à 6h28. Sur le littoral, vous retrouverez la marée haute à 19h19 pour un coefficient de 91 et la marée basse à 12h51. Pour les prochains jours, nous devrions avoir au moins 3 jours de beau temps avec un beau soleil et des maximales en hausse qui approcheront voire dépasseront les 30 degrés localement jeudi et vendredi. Ensuite, le week-end s'annonce pour le moment plus contrasté, mais les prévisions peuvent encore évoluer d'ici là.
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1: Si vous cherchez un contrat saisonnier logé, écoutez ça. À Graillan, la boîte à sardines, restaurant poissonnerie bistronomique, recrute un commis de cuisine pour la saison. Vous assurerez la préparation des entrées, plats et desserts. Vous travaillerez sur les services du midi et du soir. Le restaurant est fermé le lundi et vous aurez un second jour de repos selon planning. Ce poste est proposé en contrat saisonnier de 4 mois à temps plein, avec hébergement et prise de fonction dès que possible. Plus d'infos sur akifm.fr. Rubrique emploi.
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1: Et en ce mardi 19 mai, bonne fête aux Yves, les béliers. Vous serez en quête d'harmonie et d'équilibre.
2: Taureau, les projets d'union seront favorisés.
3: Gémeaux, les négociations sont au point mort.
4: Cancer, un coup de cœur n'a aucune chance d'évoluer en relation sérieuse.
5: Les lions, vous aurez l'impression de n'être ni entendu ni compris par votre entourage.
6: Vierge, célibataire, vous ne pourrez pas vous empêcher de céder à un coup de cœur.
7: Balance en famille, le climat sera plutôt tendu et la nervosité palpable.
8: Les scorpions, cédez à votre besoin de repos.
9: Sagittaire, les couples récents pourront faire des projets.
10: Capricorne, l'environnement astral de cette journée sera quelque peu instable.
11: Verseau, regardez donc où vous mettez les pieds.
12: Et surtout, ouvrez l'œil.
13: Les poissons, enfin, ne doutez pas de vous.
14: Bonne journée et à demain.
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1: Voici ma sélection télé pour ce mardi 19 mai avec ce soir sur TF1 Koh-Lanta, les reliques du destin, présenté par Denis Brognard. 23h40, une famille en or avec Camille Combal. Sur France 2, secret de la science, sommes-nous seuls dans l'univers, documentaire inédit. Sur France 3, Alexandra L, la série française avec Julie Depardieu. Sur M6, Arnaque, magazine présenté par Julien Courbet. Argent volé, les dessous de trois escroqueries à plusieurs milliers d'euros. Sur W9, on connaît la chanson, nouveau divertissement présenté par Laurence Boccolini, spécial année 90, avec en invité Malika Ménard, Nawara et Kinvé. Sur TMC, Futuroscope, sensations fortes et monde aquatique, les défis du nouveau parc. Sur Gulli, Comme des bêtes 2, film d'animation. Sur TF1, série film, la série Camping Paradis avec Laurent Ournac et Anne Richard.

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1: Et ce mardi 19 mai, les courses ont lieu sur l'hippodrome de Chantilly. Le tiercé quarté Quintet Plus se déroulera dans la première course, épreuve de plat, 1900 mètres à parcourir. Le prix de la forêt de Chantilly, départ prévu 13h55 avec 16 partants. Voici les favoris, le 2, Central Park West, le 5, See You King, l'As Zelzari, le 7, Sauce Po, le 10, Double Up. On complète cette combinaison avec le 13, El Pequeño, le 14, Fève, le 16, Aquila Volante. Notez le 2, le 5, l'As, le 7, le 10, le 13, le 14 et le 16. Le jeu simple avec le 2 gagnant, le 5 et l'As en placé. 2, 5, As, 7, 10, 13, 14 et 16. Bonne chance et à demain.
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1: Bonjour à tous. 22 ans après le meurtre du petit Jonathan en Loire-Atlantique, l'Allemand Martin Ney, jugé à partir d'aujourd'hui devant la cour d'assises de Nantes, il est accusé d'avoir enlevé et tué le petit garçon disparu en avril 2004 lors d'une classe de mer à Saint-Brévin-les-Pins. Il avait été retrouvé sans vie en mai 2004 dans un étang près de Guérande. L'homme âgé de 55 ans a toujours nié les faits. Flavie Flament répond à Patrick Bruel et répète ses accusations de viol dans un entretien à Mediapart. L'animatrice affirme n'avoir jamais entretenu de relation avec lui, comme l'a déclaré le chanteur. Flavie Flament affirme avoir été droguée et violée par l'artiste en 1991 alors qu'elle était mineure. D'après BFM TV, le parquet de Nanterre rouvre une plainte classée sans suite en 2022. Patrick Bruel serait visé par une douzaine de procédures au total. Le début des débats sur le projet de loi d'urgence agricole. La ministre de l'Agriculture, Annie Genevard, défend son texte aujourd'hui à l'Assemblée nationale. L'objectif, améliorer le quotidien des agriculteurs. Parmi les mesures, notamment le stockage d'eau dans des méga-bassines, la simplification administrative ou encore une implantation plus facile d'élevage industriel. Donald Trump salue une évolution très positive des discussions avec l'Iran. Le président des États-Unis a annoncé hier avoir annulé une attaque contre l'Iran. Attaque qui aurait dû avoir lieu aujourd'hui. Selon ses mots, dans un message posté sur son réseau social, il explique avoir renoncé à cette offensive à la demande des dirigeants des pays du Golfe. Le locataire de la Maison Blanche assure qu'il existe de très bonnes chances de parvenir à un accord avec Téhéran. Ce violent incendie à Los Angeles, il s'est déclaré hier matin dans une banlieue de la ville, des flammes qui progressent dangereusement selon les autorités locales. Plusieurs secteurs habités ont été évacués, une maison a été détruite mais aucune victime n'est à déplorer pour l'instant. Et puis le satellite Smile a quitté la Terre. Une fusée Vega C a décollé cette nuit depuis la base spatiale de Kourou en Guyane. À son bord, un satellite de l'Agence spatiale européenne. Il doit étudier les vents solaires et le bouclier magnétique de la Terre. Excellent début de matinée à tous.

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1: Aujourd'hui mardi, un front pluvieux arrivera de l'océan et traversera le Médoc jusqu'à la mi-journée. En après-midi, le ciel devrait se découvrir et nous laisser profiter de quelques belles éclaircies jusqu'en soirée avec un léger vent qui soufflera en rafale autour des 45 km/h en moyenne. Dans le détail des températures, nous aurons par exemple de 12 à 21 degrés à Saint-Laurent, de 11 à 20 degrés à Ordonnac et de 12 à 19 degrés à Carcan. Ce soir, le soleil se couchera à 21h28 et se lèvera demain à 6h28. Sur le littoral, vous retrouverez la marée haute à 19h19 pour un coefficient de 91 et la marée basse à midi 51. Pour les prochains jours, nous devrions avoir au moins 3 jours de beau temps avec un beau soleil et des maximales en hausse qui approcheront voire dépasseront les 30 degrés localement jeudi et vendredi. Ensuite, le week-end s'annonce pour le moment plus contrasté, mais les prévisions peuvent encore évoluer d'ici là.
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1: Si vous cherchez un poste en Nord-Médoc pour cet été, écoutez ça. Le mardi 19 mai, le camping Yellow Village organise un job dating à l'agence France Travail de

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1: Et en ce mardi 19 mai, bonne fête aux Yves, les Béliers, vous serez en quête d'harmonie et d'équilibre.
2: Taureau, les projets d'union seront favorisés.
3: Gémeaux, les négociations sont au point mort.
4: Cancer, un coup de cœur n'a aucune chance d'évoluer en relation sérieuse.
5: Les Lions, vous aurez l'impression de n'être ni entendu ni compris par votre entourage.
6: Vierge, célibataire, vous ne pourrez pas vous empêcher de céder à un coup de cœur.
7: Balance en famille, le climat sera plutôt tendu et la nervosité palpable.
8: Les Scorpions, cédez à votre besoin de repos.
9: Sagittaire, les couples récents pourront faire des projets.
10: Capricorne, l'environnement astral de cette journée sera quelque peu instable.
11: Verseau, regardez donc où vous mettez les pieds.
12: Et surtout, ouvrez l'œil.
13: Les Poissons, enfin, ne doutez pas de vous.
14: Bonne journée et à demain.
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1: Voici ma sélection télé pour ce mardi 19 mai avec ce soir sur TF1 Koh-Lanta, les reliques du destin, présenté par Denis Brognard. 23h40, une famille en or avec Camille Combal. Sur France 2, secret de la science, sommes-nous seuls dans l'univers, documentaire inédit. Sur France 3, Alexandra L, la série française avec Julie Depardieu. Sur M6, Arnaque, magazine présenté par Julien Courbet. Argent volé, les dessous de trois escroqueries à plusieurs milliers d'euros. Sur W9, on connaît la chanson, nouveau divertissement présenté par Laurence Boccolini, spécial année 90, avec en invité Malika Ménard, Nawara et Kinvé. Sur TMC, Futuroscope, sensations fortes et monde aquatique, les défis du nouveau parc. Sur Gulli, Comme des bêtes 2, film d'animation. Sur TF1, série film, la série Camping Paradis avec Laurent Ournac et Anne Richard.

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1: Et ce mardi 19 mai, les courses ont lieu sur l'hippodrome de Chantilly. Le tiercé quarté quinté plus se déroulera dans la première course, épreuve de plat, 1900 mètres à parcourir. Le prix de la forêt de Chantilly, départ prévu 13h55 avec 16 partants. Voici les favoris, le 2, Central Park West, le 5, See You King, l'As Zelzari, le 7, Sauce Po, le 10, Double Up. On complète cette combinaison avec le 13, El Pequeño, le 14, Fève, le 16, Aquila Volante. Notez le 2, le 5, l'As, le 7, le 10, le 13, le 14 et le 16. Le jeu simple avec le 2 gagnant, le 5 et l'As en placé. 2, 5, As, 7, 10, 13, 14 et 16. Bonne chance et à demain.
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1: Bonjour à tous. Martin Ney, jugé à partir d'aujourd'hui devant la cour d'assises de Nantes, il est accusé d'avoir enlevé et tué le petit Jonathan, Loire-Atlantique. Les faits se sont déroulés il y a 22 ans. Le garçon de 10 ans avait disparu en avril 2004 lors d'une classe de mer à Saint-Brévin-les-Pins. Il avait été retrouvé sans vie en mai 2004 dans un étang près de Guérande. L'homme âgé de 55 ans a toujours nié les faits. Le quinquagénaire a déjà été condamné en Allemagne à la prison à perpétuité pour les meurtres de trois garçons. Un homme de 21 ans condamné hier à Nice à 7 ans de prison après un accident mortel. Il était jugé pour avoir tué un pompier volontaire en fonçant sur la promenade des Anglais après avoir inhalé du protoxyde d'azote. Les faits s'étaient déroulés le 25 juin 2024. Le prévenu a reconnu les faits. Des aides ciblées pour aider les Français modestes. La porte-parole du gouvernement en a dit un peu plus ce matin sur le nouveau plan de soutien que doit présenter jeudi Sébastien Lecornu. Un plan qui s'adressera également aux secteurs d'activité les plus exposés, selon Maud Bréjon. À noter que ces aides concerneront uniquement le mois de juin. Les délais pour les rendez-vous médicaux restent stables. C'est le bilan d'une étude réalisée par Doctolib et la Fondation Jean Jaurès. Comptez ainsi 3 jours pour obtenir une visite chez le généraliste. Des délais qui se rallongent pour certains spécialistes. 42 jours pour le cardiologue ou encore 32 jours pour un dermatologue. L'étude montre par ailleurs une dégradation des délais médians chez les pédiatres et les psychiatres. Une fusillade en Espagne, elle a éclaté hier soir près de la ville d'Almeria, selon le quotidien El País. 2 personnes sont mortes et 4 autres, dont 2 mineurs, ont été grièvement blessés. Le tireur présumé a été arrêté. Les 2 victimes décédées sont ses parents, toujours selon El País. Et puis on termine avec un mot de sport, du basket, et Victor Wembanyama en feu pour lancer les finales de conférence en NBA. Les Spurs ont renversé hier soir les Thunders dans ce premier acte, 122 à 115 après 2 phases de prolongation. Les 2 équipes s'affronteront à nouveau d'ici 48 heures. Excellent début de matinée à tous.

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1: Aujourd'hui mardi, un front pluvieux arrivera de l'océan et traversera le Médoc jusqu'à la mi-journée. En après-midi, le ciel devrait se découvrir et nous laisser profiter de quelques belles éclaircies jusqu'en soirée avec un léger vent qui soufflera en rafale autour des 45 km/h en moyenne. Dans le détail des températures, nous aurons par exemple de 12 à 21 degrés à Saint-Laurent, de 11 à 20 degrés à Ordenac et de 12 à 19 degrés à Carcan. Ce soir, le soleil se couchera à 21h28 et se lèvera demain à 6h28. Sur le littoral, vous retrouverez la marée haute à 19h19 pour un coefficient de 91 et la marée basse à midi 51. Pour les prochains jours, nous devrions avoir au moins 3 jours de beau temps avec un beau soleil et des maximales en hausse qui approcheront voire dépasseront les 30 degrés localement jeudi et vendredi. Ensuite, le week-end s'annonce pour le moment plus contrasté, mais les prévisions peuvent encore évoluer d'ici là.
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1: En recherche d'une qualification ou en reconversion, voici un événement à ne pas manquer. 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
2: Et en ce mardi 19 mai, bonne fête aux Yves, les Béliers. Vous serez en quête d'harmonie et d'équilibre.
3: Taureau, les projets d'union seront favorisés.
4: Gémeaux, les négociations sont au point mort.
5: Cancer, un coup de cœur n'a aucune chance d'évoluer en relation sérieuse.
6: Les Lions, vous aurez l'impression de n'être ni entendu ni compris par votre entourage.
7: Vierge, célibataire, vous ne pourrez pas vous empêcher de céder à un coup de cœur.
8: Balance en famille, le climat sera plutôt tendu et la nervosité palpable.
9: Les Scorpions, cédez à votre besoin de repos.
10: Sagittaire, les couples récents pourront faire des projets.
11: Capricorne, l'environnement astral de cette journée sera quelque peu instable.
12: Verseau, regardez donc où vous mettez les pieds.
13: Et surtout, ouvrez l'œil.
14: Les Poissons, enfin, ne doutez pas de vous.
15: Bonne journée et à demain.
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1: Voici ma sélection télé pour ce mardi 19 mai avec ce soir sur TF1 Koh-Lanta, les reliques du destin, présenté par Denis Brognard. 23h40, une famille en or avec Camille Combal. Sur France 2, secret de la science, sommes-nous seuls dans l'univers, documentaire inédit. Sur France 3, Alexandra L, la série française avec Julie Depardieu. Sur M6, Arnaque, magazine présenté par Julien Courbet. Argent volé, les dessous de trois escroqueries à plusieurs milliers d'euros. Sur W9, on connaît la chanson, nouveau divertissement présenté par Laurence Boccolini, spécial année 90, avec en invité Malika Ménard, Nawara et Kinvé. Sur TMC, Futuroscope, sensations fortes et monde aquatique, les défis du nouveau parc. Sur Gulli, Comme des bêtes 2, film d'animation. Sur TF1, série film, la série Camping Paradis avec Laurent Ournac et Anne Richard.

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1: Et ce mardi 19 mai, les courses ont lieu sur l'hippodrome de Chantilly. Le tiercé quarté Quintet Plus se déroulera dans la première course, épreuve de plat, 1900 mètres à parcourir. Le prix de la forêt de Chantilly, départ prévu 13h55 avec 16 partants. Voici les favoris, le 2, Central Park West, le 5, See You King, l'As Zelzari, le 7, Sauce Po, le 10, Double Up. On complète cette combinaison avec le 13, El Pequeño, le 14, Fève, le 16, Aquila Volante. Notez le 2, le 5, l'As, le 7, le 10, le 13, le 14 et le 16. Le jeu simple avec le 2 gagnant, le 5 et l'As en placé. 2, 5, As, 7, 10, 13, 14 et 16. Bonne chance et à demain.
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1: Bonjour à tous. 22 ans après le meurtre du petit Jonathan en Loire-Atlantique, l'Allemand Martin Ney est jugé à partir d'aujourd'hui devant la cour d'assises de Nantes. Il est accusé d'avoir enlevé et tué le petit garçon disparu en avril 2004 lors d'une classe de mer à Saint-Brévin-les-Pins. Il avait été retrouvé sans vie en mai 2004 dans un étang près de Guérande. L'homme âgé de 55 ans a toujours nié les faits. De nouvelles plaintes pour viol contre Patrick Bruel. Elles devraient être déposées dans les jours à venir selon l'avocate de Flavie Flamand. L'animatrice a annoncé le 15 mai avoir déposé plainte contre le chanteur. Elle l'accuse de l'avoir drogué et agressé à son domicile alors qu'elle n'était que mineure. De son côté, Patrick Bruel nie ses affirmations. Mouvement de grève aujourd'hui dans le périscolaire à Paris. Les animateurs sont appelés à cesser le travail depuis une semaine maintenant. Les syndicats dénoncent la politique de répression de la municipalité face au scandale des agressions sexuelles. Conséquence du mouvement, les services périscolaires sont fermés ce mardi dans 200 à 300 écoles de la capitale. Gérald Darmanin se dit très rassuré par la façon dont Christophe Glaize est traité. Le ministre de la Justice s'exprime sur CNews après sa visite hier en Algérie. On le rappelle, le journaliste sportif a été condamné en appel à 7 ans de prison pour apologie du terrorisme. Nous avons rappelé qu'il faut rendre Christophe Glaize non pas à la France mais à sa mère, a notamment déclaré le garde des Sceaux. Quelques jours seulement après la venue de Donald Trump, Vladimir Poutine est en Chine aujourd'hui et demain. L'objectif pour le président russe, renforcer son partenariat stratégique avec ce pays allié. On rappelle que Pékin n'a jamais condamné l'attaque de Moscou contre l'Ukraine en février 2022. Ce déplacement du maître du Kremlin intervient également au moment où des efforts diplomatiques afin de trouver une issue au conflit sont au point mort. Et puis on termine avec le satellite Smile. Il a quitté la Terre. Une fusée Vega C a en effet décollé cette nuit avec succès depuis la base spatiale de Kourou en Guyane. Et à son bord, un satellite de l'Agence spatiale européenne. Il doit étudier les vents solaires et le bouclier magnétique de la Terre. Excellente matinée à tous.

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1: Aujourd'hui mardi, un front pluvieux arrivera de l'océan et traversera le Médoc jusqu'à la mi-journée. En après-midi, le ciel devrait se découvrir et nous laisser profiter de quelques belles éclaircies jusqu'en soirée avec un léger vent qui soufflera en rafale autour des 45 km/h en moyenne. Dans le détail des températures, nous aurons par exemple de 12 à 21 degrés à Saint-Laurent, de 11 à 20 degrés à Ordonnac et de 12 à 19 degrés à Carcan. Ce soir, le soleil se couchera à 21h28 et se lèvera demain à 6h28. Sur le littoral, vous retrouverez la marée haute à 19h19 pour un coefficient de 91 et la marée basse à midi 51. Pour les prochains jours, nous devrions avoir au moins 3 jours de beau temps avec un beau soleil et des maximales en hausse qui approcheront voire dépasseront les 30 degrés localement jeudi et vendredi. Ensuite, le week-end s'annonce pour le moment plus contrasté, mais les prévisions peuvent encore évoluer d'ici là.
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1: J'ai sélectionné cette offre pour vous. À Saint-Laurent, une société de production de biométhane recrute un opérateur. Vous piloterez l'unité de production, suivrez les opérations du process et effectuerez les opérations de maintenance de premier niveau. Ce poste est proposé en CDI à 44 heures par semaine avec astreinte. Vous devez maîtriser l'informatique simple et avoir des notions de conduite d'engin et de mécanique. De profil industriel, vous êtes rigoureux, ordonné et savez être autonome comme travailler en équipe. Plus d'infos sur akifm.fr, rubrique emploi.
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1: Bonjour à tous. Martin Ney, jugé à partir d'aujourd'hui devant la cour d'assises de Nantes. Il est accusé d'avoir enlevé et tué le petit Jonathan en Loire-Atlantique. Les faits se sont déroulés il y a 22 ans. Le garçon de 10 ans avait disparu en avril 2004 lors d'une classe de mer à Saint-Brévin-les-Pins. Il avait été retrouvé sans vie en mai 2004 dans un étang près de Guérande. L'homme âgé de 55 ans a toujours nié les faits. De nouvelles plaintes pour viol visant Patrick Bruel vont être déposées dans les jours à venir. C'est en tout cas ce qu'a annoncé ce matin l'avocate de Flavie Flamand. L'animatrice de télévision accuse elle-même le chanteur de viol alors qu'elle était mineure. L'artiste est déjà visé par une douzaine de procédures au total. Des aides ciblées pour aider les Français modestes. La porte-parole du gouvernement en a dit un peu plus ce matin sur le nouveau plan de soutien que doit présenter jeudi Sébastien Lecornu. Un plan qui s'adressera également aux secteurs d'activité les plus exposés selon Maud Brigeon. À noter que ces aides concerneront uniquement le mois de juin. Le début des débats sur le projet de loi d'urgence agricole. La ministre de l'Agriculture, Annie Genevard, défend son texte aujourd'hui à l'Assemblée nationale. L'objectif, améliorer le quotidien des agriculteurs. Parmi les mesures, notamment le stockage d'eau dans des méga-bassines, la simplification administrative ou encore une implantation plus facile d'élevages industriels. Donald Trump salue une évolution très positive des discussions avec l'Iran. Le président des États-Unis a annoncé hier avoir annulé une nouvelle attaque contre l'Iran. Et il assure qu'il existe de très bonnes chances de parvenir à un accord avec Téhéran. L'alerte de l'Organisation mondiale de la santé face à l'épidémie d'Ebola en République démocratique du Congo. Le virus est vraisemblablement à l'origine de 131 décès recensés, de 513 cas suspects. Le chef de l'OMS se dit profondément préoccupé par l'ampleur et la rapidité de la maladie. Et puis en tennis, suite aujourd'hui du tournoi féminin de Strasbourg, Héloïse Boisson tentera de remporter sa première victoire depuis son retour de blessure. La numéro 1 française affronte au premier tour la canadienne Victoria Mboko. Excellente fin de matinée à tous.

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1: Aujourd'hui mardi, un front pluvieux arrivera de l'océan et traversera le Médoc jusqu'à la mi-journée. En après-midi, le ciel devrait se découvrir et nous laisser profiter de quelques belles éclaircies jusqu'en soirée avec un léger vent qui soufflera en rafale autour des 45 km/h en moyenne. Dans le détail des températures, nous aurons par exemple de 12 à 21 degrés à Saint-Laurent, de 11 à 20 degrés à Ordenac et de 12 à 19 degrés à Carcan. Ce soir, le soleil se couchera à 21h28 et se lèvera demain à 6h28. Sur le littoral, vous retrouverez la marée haute à 19h19 pour un coefficient de 91 et la marée basse à midi 51. Pour les prochains jours, nous devrions avoir au moins 3 jours de beau temps avec un beau soleil et des maximales en hausse qui approcheront voire dépasseront les 30 degrés localement jeudi et vendredi. Ensuite, le week-end s'annonce pour le moment plus contrasté, mais les prévisions peuvent encore évoluer d'ici là.
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1: J'ai sélectionné cette offre pour vous. À Pauillac, un salon de coiffure recherche un coiffeur débutant, diplômé ou expérimenté pour un remplacement de congé maternité. Vous réaliserez les diagnostics capillaires, shampoing, coupe et coiffure. Vous maîtrisez le métier et êtes tourné vers la satisfaction client. Ce poste est proposé en CDD de 6 mois avec possibilité d'adaptation selon vos disponibilités avec prise de fonction début juin. Si vous êtes ponctuel et sérieux, postulez. Plus d'infos sur akifm.fr, rubrique emploi.
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1: Nous retrouvons notre invité Fred Lachaise pour nous parler du plan B du Sunska qui a lieu les 29, 30 et 31 mai prochain à l'Istrac. Bonjour Fred.
2: Et comment ça va, l'Espar?
1: Eh ben ça va super. Hier, on a commencé à parler donc de ces 3 jours de concert à l'Istrac au Château Lunaire. Comment sur place ça va se présenter? Est-ce qu'il y a plusieurs scènes, un sound system comme au Sunska? Comment ça se présente?
2: Alors, quand les festivaliers vont arriver, ils vont arriver déjà par une voie d'accès qui va être, elle, privilégiée, puisqu'on va faire passer tout le monde par le feu de Boukaïran. Ça, c'est la première chose. C'est important de le dire parce qu'en fait, les flux de circulation dans l'Istrac vont être modifiés par rapport à ceux qui les connaissent. Tout ça pour préserver à un moment le lieu-dit Libardac et faire en sorte que les riverains ne soient pas impactés. Donc, il y a une circulation qui va être faite depuis le feu de Boukaïran et ensuite, ça nous amènera à l'arrière du site où là, on a quasiment 5 hectares pour accueillir sur une zone de parking les véhicules. On ferme une zone également si des fois certains souhaitent planter leur tente et ne pas prendre la route. Et d'ailleurs, on les encourage à ne pas prendre la route s'ils ont bu plus de 2 bières. Quoi, voilà, tout simplement. Et il vaut mieux un moment avec la fatigue se poser, repartir tranquillement le lendemain. Parce que de toute façon, il ne se passera rien avant 18h et il n'y a aucune animation la journée. Donc voilà, on est vraiment sur un objectif de 3 jours de concert. Quand on rentre sur site, on va retrouver tout un ensemble avec premièrement des producteurs locaux parce qu'on a souhaité travailler nous avec en priorité les producteurs du territoire et il y a plusieurs restaurateurs qui sont là et c'est notamment un travail fait avec nos amis de la Chatoulette à Saint-Laurent-Médoc qui ont invité plusieurs partenaires à venir avec eux, les accompagner et qui vont gérer l'ensemble de la restauration du public de l'événement. On va retrouver ensuite 2 scènes, une scène principale qui est une scène live où on va retrouver tous les 2 îles des groupes live. Donc une scène comme il se doit. Et on va retrouver un deuxième espace qui ne sera pas un corner sound system parce que du coup, dans ce changement de site en arrivant à Lunaire, il a fallu repartir sur ce vieux principe qu'on applique depuis des années, c'est-à-dire une alternance des scènes, quoi. Une qui démarre, dès qu'elle s'arrête, l'autre démarre, en fait. Et on alterne comme ça. Au début, il devait y avoir effectivement un sound system et la finale, on a dû faire machine arrière pour pouvoir réadapter ça par rapport au lieu. Il a fallu réadapter aussi les timings et les horaires de passage des groupes. Il a fallu même à un moment annuler certains artistes qui devaient se produire pour pouvoir rentrer en fait dans cette configuration parce qu'à un moment il faut aussi s'adapter quoi. Voilà, tout simplement quoi. Donc on a quand même quelques gros noms qui ont été annulés malgré tout, mais à l'inverse on a pu rajouter quelques artistes quand même, on y revient, et locaux et même découvertes nationales.
1: D'accord, donc une adaptation dans ce nouveau lieu pour pouvoir maintenir dans de bonnes conditions ces 3 jours de concert avec des producteurs locaux. Donc on est vraiment sur un événement pour montrer aussi que le Médoc est attaché à ce Sunska et qu'il a envie de le soutenir.
2: C'est ça, des producteurs locaux, l'association des parents d'élèves qui va tenir le stand de crêpes, par exemple, de l'Istrac, mais également le Château Lyonnais, hein, parce que quand même, c'est bien d'être dans les propriétés, mais à un moment, il faut aussi faire goûter ce que l'on produit, quoi. Donc, du coup, on a vraiment travaillé la proximité pour faire en sorte que ça soit le plus représentatif, en fait, de notre territoire aussi.
1: Ah oui, parce que forcément, le Sunska, il attire au-delà des frontières du Médoc. Mais là, forcément, sur une jauge, on va dire plus réduite, c'est essentiellement les locaux qui vont venir, même si on ne doute pas qu'il y aura des gens de toute la Gironde et au-delà.
2: Alors oui, c'est essentiellement les locaux qui seront présents. On est sur une petite jauge, je le rappelle, de moins de 1500 personnes. Je ne sais même pas si on y arrivera, honnêtement, à cette jauge-là au final. Donc, en tout cas, ce n'est pas que le Sunska qui attire, c'est le Médoc qui attire beaucoup de monde en ce moment.
1: Eh bien, merci beaucoup, Fred. On se retrouvera demain pour la 3e partie d'émission.
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1: Bonjour à tous. Il est accusé d'avoir enlevé, séquestré et tué Jonathan, 10 ans, près de Nantes en 2004. Martin Ney, un prédateur sexuel allemand, est jugé depuis ce matin devant la cour d'assises de Loire-Atlantique. 3 semaines de procès pour ce meurtre que l'accusé de 55 ans a toujours nié. Il avait été condamné à la perpétuité en Allemagne en 2012, notamment pour 3 meurtres d'enfants. Patrick Bruel visé par de nouvelles plaintes pour viol dans les prochains jours. C'est ce qu'assure l'avocate de Flavie Flamand, l'animatrice qui avait dénoncé la semaine dernière un viol commis par le chanteur quand elle avait 16 ans. 4 enquêtes sont en cours en France. Les animateurs du périscolaire parisien manifestent aujourd'hui. Ils défilent de Bastille jusqu'à l'hôtel de ville où se tient le Conseil de Paris. Le secteur s'inquiète d'un climat de suspicion généralisé et du manque d'accompagnement des équipes depuis les affaires de violence et d'abus sexuels dans plusieurs écoles. L'intersyndicale demande aussi plus de moyens pour répondre aux problèmes structurels du périscolaire. Un projet de loi pour tenter de répondre à la crise du monde agricole après leur mobilisation en fin d'année. Son examen débute à l'Assemblée nationale cet après-midi et les débats s'annoncent agités. Plusieurs mesures sont vivement décriées sur les pesticides, les projets de stockage d'eau ou encore l'extension des bâtiments d'élevage et la prédation du loup. Les discussions sur ce texte d'urgence agricole doivent durer jusqu'au 29 mai. L'inquiétude de l'OMS face au virus Ebola en République démocratique du Congo. Le directeur de l'Organisation mondiale de la santé se dit préoccupé par l'ampleur et la rapidité de l'épidémie. On compte plus de 500 cas suspectés et près de 130 décès liés à Ebola recensés principalement dans le nord-est de la RDC. L'OMS va réunir aujourd'hui un comité d'urgence. Du foot pour finir avec ce soir le premier match de barrage entre Laval, 16e de Ligue 2, et Rouen qui a terminé 3e du championnat de national. Match à 20h30 en Normandie avant le retour dimanche prochain à Laval. Dijon et Sochaux ont déjà validé leur montée en Ligue 2 pour la saison prochaine. Et c'est la fin de ce flash. Bonne journée.

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1: Aujourd'hui mardi, un front pluvieux arrivera de l'océan et traversera le Médoc jusqu'à la mi-journée. En après-midi, le ciel devrait se découvrir et nous laisser profiter de quelques belles éclaircies jusqu'en soirée avec un léger vent qui soufflera en rafale autour des 45 km/h en moyenne. Dans le détail des températures, nous aurons par exemple de 12 à 21 degrés à Saint-Laurent, de 11 à 20 degrés à Ordenac et de 12 à 19 degrés à Carcan. Ce soir, le soleil se couchera à 21h28 et se lèvera demain à 6h28. Sur le littoral, vous retrouverez la marée haute à 19h19 pour un coefficient de 91 et la marée basse à 12h51. Pour les prochains jours, nous devrions avoir au moins 3 jours de beau temps avec un beau soleil et des maximales en hausse qui approcheront voire dépasseront les 30 degrés localement jeudi et vendredi. Ensuite, le week-end s'annonce pour le moment plus contrasté, mais les prévisions peuvent encore évoluer d'ici là.
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1: Si vous cherchez un contrat saisonnier logé, écoutez ça. À Graillon, la boîte à sardines, restaurant, poissonnerie, bistronomique recrute un plongeur pour la saison. Vous ferez la plonge, le rangement des provisions et les tâches de préparation. Vous travaillerez sur les services du midi et du soir. Le restaurant est fermé le lundi et vous aurez un second jour de repos selon planning. Ce poste est proposé en contrat saisonnier de 4 mois à temps plein avec hébergement et prise de fonction dès que possible. Plus d'infos sur acquifm.fr, rubrique emploi.
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1: 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Exposition de véhicules d'avant 85, stand, animation, concert samedi et dimanche, informations et programmation détaillées auprès de Montacar Old School.
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1: Nous retrouvons notre invité Fred Lachaise pour nous parler du plan B du Sunska qui a lieu les 29, 30 et 31 mai prochains à l'Istrac. Bonjour Fred.
2: Et comment ça va, l'Espar?
1: Eh ben ça va super. Hier on a commencé à parler donc de ces 3 jours de concert à l'Istrac au château Lunaire. Comment sur place ça va se présenter? Est-ce qu'il y a plusieurs scènes, un sound system comme au Sunska? Comment ça se présente?
2: Alors, quand les festivaliers vont arriver, ils vont arriver déjà par une voie d'accès qui va être, elle, privilégiée, puisqu'on va faire passer tout le monde par le feu de Boukaïran. Ça, c'est la première chose. C'est important de le dire parce qu'en fait, les flux de circulation dans l'Istrac vont être modifiés par rapport à ceux qui les connaissent. Tout ça pour préserver à un moment le lieu-dit Libardac et faire en sorte que les riverains ne soient pas impactés. Donc, il y a une circulation qui va être faite depuis le feu de Boukaïran et ensuite, ça nous amènera à l'arrière du site où là, on a quasiment 5 hectares pour accueillir sur une zone de parking les véhicules. On ferme une zone également si des fois certains souhaitent planter leur tente et ne pas prendre la route. Et d'ailleurs, on les encourage à ne pas prendre la route s'ils ont bu plus de 2 bières. Quoi, voilà, tout simplement. Et il vaut mieux un moment avec la fatigue se poser, repartir tranquillement le lendemain. Parce que de toute façon, il ne se passera rien avant 18h et il n'y a aucune animation la journée. Donc voilà, on est vraiment sur un objectif de 3 jours de concert. Quand on rentre sur site, on va retrouver tout un ensemble avec premièrement des producteurs locaux parce qu'on a souhaité travailler nous avec en priorité les producteurs du territoire et il y a plusieurs restaurateurs qui sont là et c'est notamment un travail fait avec nos amis de la Chatoulette à Saint-Laurent-Médoc qui ont invité plusieurs partenaires à venir avec eux, les accompagner et qui vont gérer l'ensemble de la restauration du public de l'événement. On va retrouver ensuite 2 scènes. Une scène principale qui est une scène live où on va retrouver tous les 2 îles des groupes live. Donc une scène comme il se doit. Et on va retrouver un deuxième espace qui ne sera pas un corner sound system parce que du coup, dans ce changement de site en arrivant à Lunaire, il a fallu repartir sur ce vieux principe qu'on applique depuis des années, c'est-à-dire une alternance des scènes. Quoi. Une qui démarre, dès qu'elle s'arrête, l'autre démarre en fait. Et on alterne comme ça. Au début, il devait y avoir effectivement un sound system et là, finalement, on a dû faire machine arrière pour pouvoir réadapter ça par rapport au lieu. Il a fallu réadapter aussi les timings et les horaires de passage des groupes. Il a fallu même à un moment annuler certains artistes qui devaient se produire pour pouvoir rentrer en fait dans cette configuration parce qu'à un moment il faut aussi s'adapter quoi. Voilà, tout simplement quoi. Donc on a quand même quelques gros noms qui ont été annulés malgré tout, mais à l'inverse on a pu rajouter quelques artistes quand même, on y revient, et locaux et même découvertes nationales.
1: D'accord, donc une adaptation dans ce nouveau lieu pour pouvoir maintenir dans de bonnes conditions ces 3 jours de concert avec des producteurs locaux. Donc on est vraiment sur un événement pour montrer aussi que le Médoc est attaché à ce Sunska et qu'il a envie de le soutenir.
2: C'est ça, des producteurs locaux, l'association des parents d'élèves qui va tenir le stand de crêpes, par exemple, de l'Istrac, mais également le château Lunaire, hein, parce que quand même, c'est bien d'être dans les propriétés, mais à un moment, il faut aussi faire goûter ce que l'on produit, quoi. Donc, du coup, on a vraiment travaillé la proximité pour faire en sorte que ça soit le plus représentatif, en fait, de notre territoire aussi.
1: Ah oui, parce que forcément, le Sunska, il attire au-delà des frontières du Médoc. Mais là, forcément, sur une jauge, on va dire plus réduite, c'est essentiellement les locaux qui vont venir, même si on ne doute pas qu'il y aura des gens de toute la Gironde et au-delà.
2: Alors oui, c'est essentiellement les locaux qui seront présents. On est sur une petite jauge, je le rappelle, de moins de 1500 personnes. Je ne sais même pas si on y arrivera, honnêtement, à cette jauge-là au final. Donc, en tout cas, ce n'est pas que le Sunska qui attire, c'est le Médoc qui attire beaucoup de monde en ce moment. Hein.
1: Eh bien, merci beaucoup, Fred. On se retrouvera demain pour la 3e partie d'émission.
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1: Bonjour à toutes et tous. 3 blessés par balle à Lyon hier dans la soirée. Une fusillade menée par 2 individus en trottinette a eu lieu dans le 8e arrondissement. 2 hommes touchés sont dans un état grave. Leur pronostic vital était engagé. Une enquête pour tentative d'homicide volontaire en bande organisée a été ouverte par le parquet de Lyon. Le conseil de planification écologique a eu lieu ce matin, présidé par Emmanuel Macron. Délocalisé au salon Réseau Vrac et Réemploi Porte de Versailles à Paris, il est consacré à la réduction des déchets plastiques. Et le président indique vouloir mettre en place une consigne pour ces bouteilles en plastique, alors qu'une sur deux est actuellement collectée en France et que ce taux doit atteindre 90% en 2029. Emmanuel Macron a demandé au gouvernement d'engager une concertation sur ce sujet. Un candidat au bac âgé de moins de 10 ans, c'est ce qu'indique le ministre de l'Éducation pour la session 2026. Édouard Geffray, qui dit aussi ne pas être sûr que ce soit une bonne chose d'inscrire son enfant au bac aussi jeune. Le ministre veut travailler sur l'instauration d'un âge plancher pour pouvoir être candidat. La première épreuve en filière générale et technologique a lieu cette année le 15 juin. Gérald Darmanin se dit très rassuré par la façon dont Christophe Glaize est traité. Le ministre de la Justice de retour d'Algérie, il a évoqué des échanges extrêmement francs avec le président algérien au sujet du journaliste français détenu dans ce pays. Christophe Glaize a renoncé à se pourvoir en cassation et espère obtenir une grâce présidentielle. Moins d'une semaine après Donald Trump, c'est au tour de Vladimir Poutine de se rendre en Chine. Le président russe attendu cet après-midi et jusqu'à demain pour renforcer ses liens avec ce pays allié. Il doit rencontrer Xi Jinping et veut notamment faire aboutir un projet de gazoduc. Enfin, si vous déclarez vos revenus en version papier, c'est le dernier jour pour s'en occuper. Pour la déclaration des impôts en ligne, la date limite dépend de votre département de résidence. Pour les premiers, les habitants des départements 01 jusqu'à 19, ce sera jusqu'à jeudi soir. Et c'est la fin de ce point sur l'actualité de la mi-journée. Bon après-midi.

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1: Pour ces prochaines heures, une fois les dernières averses du début d'après-midi dissipées, le ciel devrait se découvrir au fur et à mesure pour nous offrir de belles éclaircies qui nous accompagneront jusqu'en soirée. Demain mercredi, pas de pluie à l'horizon, même si les nuages seront bien présents en matinée avant de laisser de plus en plus de place au soleil en après-midi et jusqu'en soirée. Les maximales montent légèrement, ce qui préfigure des chaleurs plus importantes les jours suivants. En effet, côté température, nous aurons par exemple de 12 à 23 degrés à Saint-Germain-d'Estoyle, de 13 à 23 degrés à Soussan et de 14 à 21 degrés à Lacanau. Demain, le soleil se lèvera à 6h28 et se couchera à 21h29. Nous gagnerons 2 minutes d'ensoleillement. Sur le littoral, la marée sera haute à 7h56 et 20h15 avec des coefficients de 87 et 81. Elle sera basse à 1h27 et 13h42. Pour les jours suivants, le mercure devrait s'envoler de jeudi à samedi pour approcher voire dépasser les 30 degrés localement vendredi, qui sera le pic de cette petite vague de chaleur. Côté ciel, grand soleil et peu de nuages jusqu'en fin de semaine, le ciel du week-end semble se dégager par rapport aux précédentes prévisions.
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1: J'ai sélectionné pour vous cette offre en CDI. À Carcan, une entreprise recrute un ouvrier polyvalent du bâtiment. Vous aurez pour mission principale la maçonnerie, les ossatures, l'aménagement extérieur, les menuiseries ou encore la pose de placo. Vous êtes une personne sérieuse avec un travail soigné. Les débutants sont acceptés, mais vous êtes rigoureux, précis et autonome. Ce poste est proposé en CDI à temps plein avec prise de fonction dès que possible. Pour en savoir davantage et postuler, retrouvez cette offre sur akifm.com. Rubrique emploi.
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1: Moulis, une sortie histoire et patrimoine vous est proposée ce samedi 23 mai de 10h à midi par l'Office de tourisme Médoc plein sud. Découvrez entre autres le moulin et la jalle de Tiquetorte lors de cette visite guidée accessible à partir de 10 ans. Tarifs, informations et réservations obligatoires directement auprès de l'Office de tourisme Médoc plein sud.
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1: Pour ces prochaines heures, une fois les dernières averses du début d'après-midi dissipées, le ciel devrait se découvrir au fur et à mesure pour nous offrir de belles éclaircies qui nous accompagneront jusqu'en soirée. Demain mercredi, pas de pluie à l'horizon, même si les nuages seront bien présents en matinée avant de laisser de plus en plus de place au soleil en après-midi et jusqu'en soirée. Les maximales montent légèrement, ce qui préfigure des chaleurs plus importantes les jours suivants. En effet, côté température, nous aurons par exemple de 12 à 23 degrés à Saint-Germain-d'Estoy, de 13 à 23 degrés à Soussan et de 14 à 21 degrés à Lacanau. Demain, le soleil se lèvera à 6h28 et se couchera à 21h29. Nous gagnerons 2 minutes d'ensoleillement. Sur le littoral, la marée sera haute à 7h56 et 20h15 avec des coefficients de 87 et 81. Elle sera basse à 1h27 et 13h42. Pour les jours suivants, le mercure devrait s'envoler de jeudi à samedi pour approcher voire dépasser les 30 degrés localement vendredi, qui sera le pic de cette petite vague de chaleur. Côté ciel, grand soleil et peu de nuages jusqu'en fin de semaine, le ciel du week-end semble se dégager par rapport aux précédentes prévisions.
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1: Si vous cherchez un contrat saisonnier logé, écoutez ça. À Graillan, la boîte à sardines, restaurant poissonnerie bistronomique recrute un commis de cuisine pour la saison. Vous assurerez la préparation des entrées, plats et desserts. Vous travaillerez sur les services du midi et du soir. Le restaurant est fermé le lundi et vous aurez un second jour de repos selon planning. Ce poste est proposé en contrat saisonnier de 4 mois à temps plein, avec hébergement et prise de fonction dès que possible. Plus d'infos sur akifm.fr. Rubrique emploi.
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1: Nous retrouvons notre invitée Sophie pour nous parler de son activité de photographe. Bonjour Sophie.
2: Bonjour.
1: Alors dans la première partie d'émission, on vous a représenté, on a parlé de votre spécialité, donc plutôt animaux et famille. On a commencé à parler de pourquoi vous étiez attirée particulièrement par les photos d'animaux, étant vous-même pas mal entourée justement d'animaux. Qu'est-ce qui fait la particularité des photos d'animaux ?
2: C'est qu'il n'y a pas de routine. C'est jamais pareil. On a beau connaître, moi j'ai un border collie, donc je peux dire que je connais la race, mais je vais avoir une cliente qui a un border collie, ce sera à l'opposé de ma chienne, quoi. Donc en fait, ça que j'aime, c'est cette particularité que ce soit jamais pareil. Et ben, on va pas pouvoir dire à un chien, tu bouges pas pendant 10 minutes et puis t'attends qu'on fasse la photo. En fait, c'est vraiment cette spontanéité qu'on va avoir avec un chien, un cheval, même un chat. Ça m'arrive d'avoir des chats aussi de temps en temps. C'est vraiment de la pureté de la photo parce que on va avoir de la photo où ils vont faire des grosses léchouilles à leur maître, où le cheval va venir mettre un petit coup d'encolure et enlacer son maître aussi. Et je trouve ça magnifique en fait parce que c'est des photos qui ne sont jamais calculées en fait. Autant avec un enfant, on peut voilà, faire un peu du posing forcé entre guillemets, autant avec un animal, on ne pourra jamais faire ça en fait.
1: Et du coup, comment est-ce qu'on aborde ça, j'allais dire cette contrainte, mais justement qui apporte aussi cette spontanéité à la photo ?
2: Bah en fait, moi, j'explique à mes clients, c'est qu'on est relax. Voilà, on prend le temps qu'il faut, on ne braque pas l'animal. Alors des fois, j'en ai qui transportent leur cheval sur un spot. Le cheval, il se retrouve tout seul, il connaît pas l'environnement, donc bah, des fois, il est un peu en mode dragon. Mais je lui dis, bah, prends le temps, on va le longer. Voilà, c'est vraiment pas de pression, en fait. Il faut vraiment s'adapter à l'animal. Parce que si on commence à monter en pression, c'est mort. Ils vont le ressentir en face et c'est vraiment pas le but, en fait. Le but, c'est que chacun passe un bon moment. Que ce soit mon client, son animal, moi aussi également. La séance est écrite une heure sur le papier, mais s'il faut mettre 2 heures parce qu'il y a besoin de mettre 2 heures, on mettra 2 heures pour faire la séance. Faut vraiment pas brusquer l'animal.
1: D'accord, donc vraiment prendre le temps et faire ça avec bienveillance. Eh bien, merci beaucoup Sophie, on se retrouvera demain pour continuer à parler cette fois-ci des photos de famille.
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1: Bonjour, bonjour à toutes et tous. 727 327, c'est le nombre de candidats au bac cette année. Les épreuves débutent dans moins d'un mois pour les filières générales et technologiques et ce sera même dès demain pour le bac professionnel avec l'épreuve écrite de langue. Pour cette session 2026, le plus jeune candidat a un peu moins de 10 ans. Une situation qui interpelle le ministre de l'Éducation, Édouard Geffry, dit souhaiter encadrer les inscriptions à l'examen en fixant un âge plancher pour les candidats. Après la mobilisation des agriculteurs cet hiver, un projet de loi arrive à l'Assemblée cet après-midi. Il doit tenter de répondre à la crise du secteur et les débats s'annoncent agités. Plusieurs mesures sont vivement décriées sur les pesticides, les projets de stockage d'eau ou encore l'extension des bâtiments d'élevage. Une opération de recherche citoyenne aura lieu samedi en Loire-Atlantique, annonce de la gendarmerie après la disparition de Manon Rolando. Cette agricultrice de 31 ans est introuvable depuis fin mars et une battue sera donc menée sur inscription et encadrée par les forces de l'ordre. Le conjoint de Manon Rolando, suspecté de l'avoir tué, a lui été arrêté en Algérie le 27 avril. Il est depuis en détention provisoire. Une nuit dans le train pour des centaines de voyageurs. En cause, un accident sur la ligne Paris-Lyon-Marseille hier soir en Saône-et-Loire. 8 TGV se sont retrouvés bloqués. Certains sont arrivés à destination seulement ce matin avec plus de 9 heures de retard. Les délais pour les rendez-vous médicaux restent stables. C'est le bilan d'une étude aujourd'hui de Doctolib et la Fondation Jean Jaurès. En moyenne, on compte 3 jours pour voir un généraliste, mais les délais se rallongent pour certains spécialistes. 42 jours pour un cardiologue en moyenne, 32 jours pour un dermatologue. L'étude montre par ailleurs de grandes disparités selon les territoires. En fin du foot, avec ce soir le premier match de barrage entre Laval, 16e de Ligue 2, et Rouen, qui a terminé 3e du championnat de national. Le match à 20h30 en Normandie, avant le retour dimanche à Laval. C'est la fin de cette édition. Bon après-midi.

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1: Pour ces prochaines heures, une fois les dernières averses du début d'après-midi dissipées, le ciel devrait se découvrir au fur et à mesure pour nous offrir de belles éclaircies qui nous accompagneront jusqu'en soirée. Demain mercredi, pas de pluie à l'horizon, même si les nuages seront bien présents en matinée avant de laisser de plus en plus de place au soleil en après-midi et jusqu'en soirée. Les maximales montent légèrement, ce qui préfigure des chaleurs plus importantes les jours suivants. En effet, côté température, nous aurons par exemple de 12 à 23 degrés à Saint-Germain-d'Estoy, de 13 à 23 degrés à Soussan et de 14 à 21 degrés à Lacanau. Demain, le soleil se lèvera à 6h28 et se couchera à 21h29. Nous gagnerons 2 minutes d'ensoleillement. Sur le littoral, la marée sera haute à 7h56 et 20h15 avec des coefficients de 87 et 81. Elle sera basse à 1h27 et 13h42. Pour les jours suivants, le mercure devrait s'envoler de jeudi à samedi pour approcher voire dépasser les 30 degrés localement vendredi, qui sera le pic de cette petite vague de chaleur. Côté ciel, grand soleil et peu de nuages jusqu'en fin de semaine, le ciel du week-end semble se dégager par rapport aux précédentes prévisions.
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1: Nous retrouvons notre invitée Alicia Lambert, animatrice de l'ACEPT, pour nous parler de l'atelier Forme Bien-être. Bonjour Alicia.
2: Bonjour.
1: Alors Alicia, donc vous êtes vous animatrice de l'ACEPT. En quoi ça consiste ?
2: Alors, animatrice pour l'ACEPT, ça consiste à mettre en place des ateliers sur différentes thématiques qui peuvent être le bien-être, la nutrition, le sommeil également, la mémoire. Voilà, il y a différentes thématiques sur des cycles de 7 à 12 séances qui ont des durées différentes, d'une heure et demie à 2 heures. Tout ça dans un objectif de maintenir le capital santé des participants.
1: L'ACEPT, donc on le rappelle, c'est destiné aux seniors de plus de 55 ans qui participent à ces ateliers. Vous, à la base, vous faites de l'activité physique adaptée.
2: Oui, c'est ça. Mon métier de base est enseignante en activité physique adaptée pour l'association GEAPA Santé. On intervient dans des structures sociales, médico-sociales, auprès de collectivités, des mairies, pour mettre en place des programmes d'activité physique adaptée pour tout public qui ne peut pas forcément pratiquer dans des conditions ordinaire de l'activité physique.
1: D'accord, donc au-delà de l'ACEPT, vous travaillez aussi avec d'autres publics un peu de tous les âges.
2: Oui, tout à fait.
1: Et donc si on revient sur l'ACEPT et en particulier l'atelier Forme Bien-être sur lequel on se concentre un peu plus en détail cette semaine, en quoi il consiste cet atelier ?
2: Alors cet atelier, il est découpé en 7 séances d'1h30 dans lequel on va aborder différentes thématiques, différents ingrédients du bien-être, j'ai envie de dire. Donc il y a le côté respiration, apprendre des techniques de respiration qui permettent de se déstresser rapidement. On aborde du coup la gestion du stress, parce que même après 55 ans et proche de la retraite ou à la retraite, on peut ressentir des stress différents. Et on aborde également les postures du quotidien, comment bien se positionner dans différents mouvements du quotidien. On aborde également la souplesse avec différents exercices de la mise en pratique. Il y a aussi le côté sommeil qu'on aborde lors de l'avant-dernière séance où on va revoir les bases du sommeil, voir comment le sommeil évolue avec l'âge et quelles éventuellement astuces à mettre en place pour avoir un meilleur sommeil. Voilà.
1: D'accord, donc différents aspects. Donc là, on ne parle pas de sport, on fait un peu d'activité physique, mais aussi on voit un peu tous les aspects pour juste se sentir bien.
2: Oui, c'est ça. C'est un atelier où il y a beaucoup d'échanges, de la mise en pratique aussi. Mais c'est vrai que quel que soit notre niveau d'activité physique, on peut venir dans l'atelier. Il y a des adaptations qui sont faites par les animateurs, les animatrices pour que vous puissiez participer à l'atelier aux différentes séances.
1: Eh bien, merci beaucoup, Alicia. On se retrouvera demain pour continuer de parler de cet atelier.
2: Merci.
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1: En recherche d'une qualification ou en reconversion, voici un événement à ne pas manquer. Le vendredi 29 mai au matin, le centre de formation Bâti Pro de l'Espar vous ouvre ses portes pour vous faire découvrir ses offres de formation en seconde œuvre en alternance. Après une présentation du centre et des formations, vous pourrez bénéficier d'un temps d'échange et visiter le site et les plateaux techniques. Ses portes ouvertes, ce sera le vendredi 29 mai de 9h à 11h à l'Espar. 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
1: Pour ces prochaines heures, une fois les dernières averses du début d'après-midi dissipées, le ciel devrait se découvrir au fur et à mesure pour nous offrir de belles éclaircies qui nous accompagneront jusqu'en soirée. Demain mercredi, pas de pluie à l'horizon, même si les nuages seront bien présents en matinée avant de laisser de plus en plus de place au soleil en après-midi et jusqu'en soirée. Les maximales montent légèrement, ce qui préfigure des chaleurs plus importantes les jours suivants. En effet, côté température, nous aurons par exemple de 12 à 23 degrés à Saint-Germain-d'Esteuil, de 13 à 23 degrés à Soussan et de 14 à 21 degrés à Lacanau. Demain, le soleil se lèvera à 6h28 et se couchera à 21h29. Nous gagnerons 2 minutes d'ensoleillement. Sur le littoral, la marée sera haute à 7h56 et 20h15 avec des coefficients de 87 et 81. Elle sera basse à 1h27 et 13h42. Pour les jours suivants, le mercure devrait s'envoler de jeudi à samedi pour approcher voire dépasser les 30 degrés localement vendredi, qui sera le pic de cette petite vague de chaleur. Côté ciel, grand soleil et peu de nuages jusqu'en fin de semaine, le ciel du week-end semble se dégager par rapport aux précédentes prévisions.
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2: J'ai sélectionné cette offre pour vous. À Saint-Laurent, une société de production de biométhane recrute un opérateur. Vous piloterez l'unité de production, suivrez les opérations du process et effectuerez les opérations de maintenance de premier niveau. Ce poste est proposé en CDI à 44 heures par semaine avec astreinte. Vous devez maîtriser l'informatique simple et avoir des notions de conduite d'engin et de mécanique. De profil industriel, vous êtes rigoureux, ordonné et savez être autonome comme travailler en équipe. Plus d'infos sur acquisfm.fr, rubrique emploi.
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1: Bonsoir, bonsoir à tous. Le gouvernement veut faire plus d'économies que les 6 milliards d'euros prévus. Annonce du Premier ministre à l'Assemblée cet après-midi. Sébastien Lecornu dit envisager de revoir les gels de crédit pour compenser l'impact de la guerre au Moyen-Orient. Il s'exprimera jeudi sur les conséquences économiques de ce conflit. Et le Premier ministre s'apprête à recevoir le ministre de la Défense des Émirats Arabes Unis. Entretien à Matignon, la France avait condamné hier les frappes qui avaient visé une centrale nucléaire dans ce pays dimanche dernier. Des drones avaient déclenché un incendie près du site. Selon les Émirats, ils venaient d'Irak. Dans l'actu également, un enfant de moins de 10 ans va passer le bac cette année. C'est ce qu'indique le ministre de l'Éducation. Et Édouard Geffray dit aussi ne pas être sûr que ce soit une bonne chose d'inscrire son enfant au bac aussi jeune. Le ministre veut travailler sur l'instauration d'un âge plancher pour pouvoir être candidat. Notez que la première épreuve du bac professionnel a lieu dès demain. Pour les filières générales et technologiques, ce sera le 15 juin prochain. Les animateurs parisiens dénoncent un climat de suspicion généralisé. Ils sont en grève depuis une semaine et ils ont manifesté cet après-midi jusqu'à l'hôtel de ville. De son côté, la mairie de Paris a lancé hier une convention citoyenne sur la protection et les temps de l'enfant à l'école. Elle devra aboutir d'ici fin juin à des propositions concrètes. Encourager les femmes à parler, même des dizaines d'années après. C'est la position de la porte-parole du gouvernement au sujet de l'affaire Patrick Bruel. Maud Bréjon interrogée sur France 2. L'avocate de Flavie Flament assure elle avoir été contactée par d'autres victimes du chanteur et indique que de nouvelles plaintes pour viol seront déposées dans les jours qui viennent. Enfin, si vous déclarez vos revenus en version papier, c'est le dernier jour pour s'en occuper. Pour la déclaration des impôts en ligne, la date limite dépend de votre département de résidence. Cela varie entre le 21 mai et le 4 juin. Et ce sera donc dès ce jeudi soir pour les habitants des départements 01 jusqu'à 19. Et c'est la fin de ce rendez-vous d'information.

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1: Pour ces prochaines heures, une fois les dernières averses du début d'après-midi dissipées, le ciel devrait se découvrir au fur et à mesure pour nous offrir de belles éclaircies qui nous accompagneront jusqu'en soirée. Demain mercredi, pas de pluie à l'horizon, même si les nuages seront bien présents en matinée avant de laisser de plus en plus de place au soleil en après-midi et jusqu'en soirée. Les maximales montent légèrement, ce qui préfigure des chaleurs plus importantes les jours suivants. En effet, côté température, nous aurons par exemple de 12 à 23 degrés à Saint-Germain-d'Estoyle, de 13 à 23 degrés à Soussan et de 14 à 21 degrés à Lacanau. Demain, le soleil se lèvera à 6h28 et se couchera à 21h29. Nous gagnerons 2 minutes d'ensoleillement. Sur le littoral, la marée sera haute à 7h56 et 20h15 avec des coefficients de 87 et 81. Elle sera basse à 1h27 et 13h42. Pour les jours suivants, le mercure devrait s'envoler de jeudi à samedi pour approcher voire dépasser les 30 degrés localement vendredi, qui sera le pic de cette petite vague de chaleur. Côté ciel, grand soleil et peu de nuages jusqu'en fin de semaine, le ciel du week-end semble se dégager par rapport aux précédentes prévisions.
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1: J'ai sélectionné cette offre pour vous. À Pauillac, un salon de coiffure recherche un coiffeur débutant, diplômé ou expérimenté pour un remplacement de congé maternité. Vous réaliserez les diagnostics capillaires, shampoing, coupe et coiffure. Vous maîtrisez le métier et êtes tourné vers la satisfaction client. Ce poste est proposé en CDD de 6 mois avec possibilité d'adaptation selon vos disponibilités avec prise de fonction début juin. Si vous êtes ponctuel et sérieux, postulez. Plus d'infos sur akifm.fr, rubrique emploi.
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1: Bonsoir à tous. Un conflit qui dure au Moyen-Orient et des prix toujours plus hauts pour les carburants. De nouvelles mesures doivent être dévoilées ce jeudi par le gouvernement. Et en attendant, le Premier ministre assure vouloir soutenir les secteurs les plus touchés. Sébastien Lecornu, interrogé cet après-midi à l'Assemblée sur la réponse de l'État face à cette crise énergétique, notamment pour les agriculteurs, les pêcheurs ou encore les artisans.
2: L'État répond évidemment qu'on n'abandonnera aucun des métiers que vous avez listés dans votre question au gouvernement, et pour cause, parce que c'est la philosophie de notre accompagnement depuis le début, qui est un accompagnement à l'activité. Malheureusement, nous le voyons, sous une forme ou sous une autre, cela va durer. Les guerres hybrides ou malheureusement les guerres plus directes vont se multiplier. À chaque crise, ce sont toujours les mêmes qui paient. Tous les scénarios sont sur la table sur le terrain géopolitique, et je veux le dire à travers vous aux Françaises et aux Français, malheureusement la reprise des combats. Et de cela, évidemment, il faut nous y préparer.
1: Et Sébastien Lecornu annonce aussi vouloir faire plus d'économies que les 6 milliards d'euros prévus pour compenser l'impact de la guerre au Moyen-Orient. À l'Assemblée, encore le projet de loi d'urgence agricole. Les discussions débutent aujourd'hui. Elles doivent durer jusqu'au 29 mai pour ce texte qui veut tenter de répondre à la crise du secteur. La ministre de la Culture regrette la réponse disproportionnée du patron de Canal+. Réaction de Catherine Pégard après cette menace d'un boycott des signataires d'une tribune contre l'influence de Vincent Bolloré dans le cinéma français. La polémique prend de l'ampleur en plein Festival de Cannes. Le collectif Zappé Bolloré lui indique avoir reçu de nombreux soutiens de solidarité avec désormais plus de 2000 signataires. Et pendant ce temps, la compétition officielle se poursuit sur la croisette avec le très attendu film de Pedro Almodovar présenté aujourd'hui, Autofiction. Il sortira en France en salle demain. Du foot pour finir, et Cristiano Ronaldo va bien participer à son 6e mondial cet été. L'attaquant portugais de 41 ans est retenu avec sa sélection nationale. Notez que 4 Parisiens sont également sélectionnés avec le Portugal. Bonne fin de journée.

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1: Pour ces prochaines heures, une fois les dernières averses du début d'après-midi dissipées, le ciel devrait se découvrir au fur et à mesure pour nous offrir de belles éclaircies qui nous accompagneront jusqu'en soirée. Demain mercredi, pas de pluie à l'horizon, même si les nuages seront bien présents en matinée avant de laisser de plus en plus de place au soleil en après-midi et jusqu'en soirée. Les maximales montent légèrement, ce qui préfigure des chaleurs plus importantes les jours suivants. En effet, côté température, nous aurons par exemple de 12 à 23 degrés à Saint-Germain-d'Estoy, de 13 à 23 degrés à Soussan et de 14 à 21 degrés à Lacanau. Demain, le soleil se lèvera à 6h28 et se couchera à 21h29. Nous gagnerons 2 minutes d'ensoleillement. Sur le littoral, la marée sera haute à 7h56 et 20h15 avec des coefficients de 87 et 81. Elle sera basse à 1h27 et 13h42. Pour les jours suivants, le mercure devrait s'envoler de jeudi à samedi pour approcher voire dépasser les 30 degrés localement vendredi, qui sera le pic de cette petite vague de chaleur. Côté ciel, grand soleil et peu de nuages jusqu'en fin de semaine, le ciel du week-end semble se dégager par rapport aux précédentes prévisions.
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1: Si vous cherchez un contrat saisonnier logé, écoutez ça. À Graillon, la boîte à sardines, restaurant, poissonnerie bistronomique recrute un plongeur pour la saison. Vous ferez la plonge, le rangement des provisions et les tâches de préparation. Vous travaillerez sur les services du midi et du soir. Le restaurant est fermé le lundi et vous aurez un second jour de repos selon planning. Ce poste est proposé en contrat saisonnier de 4 mois à temps plein avec hébergement et prise de fonction dès que possible. Plus d'infos sur akifm.fr, rubrique en emploi.
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1: Cussac, du 6 au 30 mai, le musée numérique itinérant Microfolie investit la salle du conseil municipal pour un mois de découverte artistique. 5 créneaux de visite libre des différentes collections sont notamment ouverts sur inscription auprès de la mairie de Cussac Fort Médoc. Informations et programmes complets auprès de Margot Médoc Tourisme.
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1: Bonsoir, bonsoir à tous. Un ultimatum de 2 à 3 jours. C'est l'avertissement lancé par Donald Trump à l'Iran au 81e jour du conflit au Moyen-Orient. Le président américain annonce qu'il reprendra ses frappes dans la semaine si aucun accord n'est trouvé. Il explique avoir annulé son offensive prévue aujourd'hui contre Téhéran, une heure seulement avant son lancement. L'armée iranienne, quant à elle, annonce qu'elle ouvrira de nouveaux fronts si les États-Unis reprennent leurs attaques. Dans le même temps, le ministre de la Défense des Émirats Arabes Unis est à Matignon. Il s'entretient avec le Premier ministre Sébastien Lecornu. La France avait hier condamné les frappes qui avaient visé une centrale nucléaire dans ce pays dimanche. Des drones avaient déclenché un incendie près du site. Et selon les Émirats, ils venaient d'Irak. Un conflit au Moyen-Orient qui pousse la France à renforcer sa défense. L'Assemblée nationale a adopté aujourd'hui la nouvelle version de programmation militaire jusqu'en 2030. Un texte qui prévoit 36 milliards d'euros supplémentaires pour les armées. Au total, 436 milliards d'euros de dépenses militaires sont prévues sur cette période. Dans l'actu également, l'inquiétude face au virus Ebola. Le patron de l'OMS, Organisation Mondiale de la Santé, se dit profondément préoccupé par l'ampleur et la rapidité de l'épidémie en République démocratique du Congo. Elle a déjà fait 131 morts et plus de 500 cas suspects. Malgré ça, le président congolais Félix Tshisekedi appelle la population au calme. Le télétravail a boosté la productivité en France. C'est la conclusion d'une étude de l'INSEE publiée aujourd'hui. D'après elle, le travail à la maison a entraîné une amélioration modeste mais réelle de la productivité du travail dans les entreprises qui l'ont maintenu après la période Covid. Un travail plus efficace est dû en particulier à une autonomie plus importante et un environnement plus calme pour les salariés. Et puis le sport pour finir avec le tennis. Pendant que les qualifications se poursuivent à Roland-Garros avec 15 Français aujourd'hui, ça ne s'arrange pas pour Carlos Alcaraz, déjà forfait pour le tournoi parisien. L'Espagnol doit désormais renoncer à Wimbledon, toujours à cause de sa blessure au poignet. Voilà pour l'actu, je vous souhaite une très belle soirée.

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1: Pour ces prochaines heures, une fois les dernières averses du début d'après-midi dissipées, le ciel devrait se découvrir au fur et à mesure pour nous offrir de belles éclaircies qui nous accompagneront jusqu'en soirée. Demain mercredi, pas de pluie à l'horizon, même si les nuages seront bien présents en matinée avant de laisser de plus en plus de place au soleil en après-midi et jusqu'en soirée. Les maximales montent légèrement, ce qui préfigure des chaleurs plus importantes les jours suivants. En effet, côté température, nous aurons par exemple de 12 à 23 degrés à Saint-Germain-d'Estoy, de 13 à 23 degrés à Soussan et de 14 à 21 degrés à Lacanau. Demain, le soleil se lèvera à 6h28 et se couchera à 21h29. Nous gagnerons 2 minutes d'ensoleillement. Sur le littoral, la marée sera haute à 7h56 et 20h15 avec des coefficients de 87 et 81. Elle sera basse à 1h27 et 13h42. Pour les jours suivants, le mercure devrait s'envoler de jeudi à samedi pour approcher voire dépasser les 30 degrés localement vendredi, qui sera le pic de cette petite vague de chaleur. Côté ciel, grand soleil et peu de nuages jusqu'en fin de semaine, le ciel du week-end semble se dégager par rapport aux précédentes prévisions.
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1: J'ai sélectionné pour vous cette offre en CDI. À Carcan, une entreprise recrute un ouvrier polyvalent du bâtiment. Vous aurez pour mission principale la maçonnerie, les ossatures, l'aménagement extérieur, les menuiseries ou encore la pose de placo. Vous êtes une personne sérieuse avec un travail soigné. Les débutants sont acceptés, mais vous êtes rigoureux, précis et autonome. Ce poste est proposé en CDI à temps plein avec prise de fonction dès que possible. Pour en savoir davantage et postuler, retrouvez cette offre sur akifm.com. Rubrique emploi.
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1: L'ESPAR, le concours de nouvelles de la bibliothèque de l'ESPAR, revient pour sa troisième édition avec un thème libre cette année. Les écrivains amateurs ont jusqu'au 30 juin pour rendre leur nouvelle qui sera classée en trois catégories, collégiens, lycéens et adultes. 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
1: Bonsoir, bonsoir à tous. Un ultimatum de 2 à 3 jours. C'est l'avertissement lancé par Donald Trump à l'Iran au 81e jour du conflit au Moyen-Orient. Le président américain annonce qu'il reprendra ses frappes dans la semaine si aucun accord n'est trouvé. Il explique avoir annulé son offensive prévue aujourd'hui contre Téhéran, une heure seulement avant son lancement. L'armée iranienne, quant à elle, annonce qu'elle ouvrira de nouveaux fronts si les États-Unis reprennent leurs attaques. Dans le même temps, le ministre de la Défense des Émirats Arabes Unis est à Matin. Il s'entretient avec le Premier ministre Sébastien Lecornu. La France avait hier condamné les frappes qui avaient visé une centrale nucléaire dans ce pays dimanche. Des drones avaient déclenché un incendie près du site. Et selon les Émirats, ils venaient d'Irak. Un conflit au Moyen-Orient qui pousse la France à renforcer sa défense. L'Assemblée nationale a adopté aujourd'hui la nouvelle version de programmation militaire jusqu'en 2030. Un texte qui prévoit 36 milliards d'euros supplémentaires pour les armées. Au total, 436 milliards d'euros de dépenses militaires sont prévues sur cette période. Dans l'actu également, l'inquiétude face au virus Ebola, le patron de l'OMS, Organisation Mondiale de la Santé, se dit profondément préoccupé par l'ampleur et la rapidité de l'épidémie en République démocratique du Congo. Elle a déjà fait 131 morts et plus de 500 cas suspects. Malgré ça, le président congolais Félix Tshisekedi appelle la population au calme. Le télétravail a boosté la productivité en France. C'est la conclusion d'une étude de l'INSEE publiée aujourd'hui. D'après elle, le travail à la maison a entraîné une amélioration modeste mais réelle de la productivité du travail dans les entreprises qui l'ont maintenu après la période Covid. Un travail plus efficace est dû en particulier à une autonomie plus importante et un environnement plus calme pour les salariés. Et puis le sport pour finir avec le tennis. Pendant que les qualifications se poursuivent à Roland-Garros avec 15 Français aujourd'hui, ça ne s'arrange pas pour Carlos Alcaraz, déjà forfait pour le tournoi parisien. L'Espagnol doit désormais renoncer à Wimbledon, toujours à cause de sa blessure au poignet. Voilà pour l'actu, je vous souhaite une très belle soirée.

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1: Pour ces prochaines heures, une fois les dernières averses du début d'après-midi dissipées, le ciel devrait se découvrir au fur et à mesure pour nous offrir de belles éclaircies qui nous accompagneront jusqu'en soirée. Demain mercredi, pas de pluie à l'horizon, même si les nuages seront bien présents en matinée avant de laisser de plus en plus de place au soleil en après-midi et jusqu'en soirée. Les maximales montent légèrement, ce qui préfigure des chaleurs plus importantes les jours suivants. En effet, côté température, nous aurons par exemple de 12 à 23 degrés à Saint-Germain-d'Estoyle, de 13 à 23 degrés à Soussan et de 14 à 21 degrés à Lacanau. Demain, le soleil se lèvera à 6h28 et se couchera à 21h29. Nous gagnerons 2 minutes d'ensoleillement. Sur le littoral, la marée sera haute à 7h56 et 20h15 avec des coefficients de 87 et 81. Elle sera basse à 1h27 et 13h42. Pour les jours suivants, le mercure devrait s'envoler de jeudi à samedi pour approcher voire dépasser les 30 degrés localement vendredi, qui sera le pic de cette petite vague de chaleur. Côté ciel, grand soleil et peu de nuages jusqu'en fin de semaine, le ciel du week-end semble se dégager par rapport aux précédentes prévisions.
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1: Si vous cherchez un contrat saisonnier logé, écoutez ça. À Graillan, la boîte à sardines, restaurant poissonnerie bistronomique recrute un commis de cuisine pour la saison. Vous assurerez la préparation des entrées, plats et desserts. Vous travaillerez sur les services du midi et du soir. Le restaurant est fermé le lundi et vous aurez un second jour de repos selon planning. Ce poste est proposé en contrat saisonnier de 4 mois à temps plein avec hébergement et prise de fonction dès que possible. Plus d'infos sur akifm.fr. Rubrique emploi.
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1: Nous retrouvons notre invitée Alicia Lambert, animatrice de l'ACEPT, pour nous parler de l'atelier Forme Bien-être. Bonjour Alicia.
2: Bonjour.
1: Alors Alicia, donc vous êtes vous animatrice de l'ACEPT. En quoi ça consiste ?
2: Alors, animatrice pour l'ACEPT, ça consiste à mettre en place des ateliers sur différentes thématiques qui peuvent être le bien-être, la nutrition, le sommeil également, la mémoire. Voilà, il y a différentes thématiques sur des cycles de 7 à 12 séances qui ont des durées voilà, différentes, d'une heure et demie à 2 heures. Tout ça dans un objectif de maintenir le capital santé des participants.
1: L'ACEPT, donc on le rappelle, c'est destiné aux seniors de plus de 55 ans qui participent à ces ateliers. Vous, à la base, vous faites de l'activité physique adaptée.
2: Oui, c'est ça. Mon métier de base est enseignante en activité physique adaptée pour l'association GEAPA Santé. On intervient dans des structures sociales, médico-sociales, auprès de collectivités, des mairies, pour mettre en place des programmes d'activité physique adaptée pour tout public qui ne peut pas forcément pratiquer dans des conditions ordinaire de l'activité physique.
1: D'accord, donc au-delà de l'ACEPT, vous travaillez aussi avec d'autres publics un peu de tous les âges.
2: Oui, tout à fait.
1: Et donc si on revient sur l'ACEPT et en particulier l'atelier Forme Bien-être sur lequel on se concentre un peu plus en détail cette semaine, en quoi il consiste cet atelier ?
2: Alors cet atelier, il est découpé en 7 séances d'une heure 30 dans lequel on va aborder différentes thématiques, différents ingrédients du bien-être, j'ai envie de dire. Donc il y a le côté respiration, apprendre des techniques de respiration qui permettent de se déstresser rapidement. On aborde du coup la gestion du stress, hein, parce que même après 55 ans et proche de la retraite ou à la retraite, on peut ressentir des stress différents. Et on aborde également les postures du quotidien, comment bien se positionner dans différents mouvements du quotidien. On aborde également la souplesse avec différents exercices de la mise en pratique. Il y a aussi le côté sommeil qu'on aborde lors de l'avant-dernière séance où voilà, on va revoir les bases du sommeil, voir comment le sommeil évolue avec l'âge et quelles éventuellement astuces à mettre en place pour avoir un meilleur sommeil. Voilà.
1: D'accord, donc différents aspects. Donc là, on ne parle pas de sport, on fait un peu d'activité physique, mais aussi on voit un peu tous les aspects pour juste se sentir bien.
2: Oui, c'est ça. C'est un atelier où il y a beaucoup d'échanges, de la mise en pratique aussi. Mais c'est vrai que quel que soit notre niveau d'activité physique, on peut venir dans l'atelier. Il y a des adaptations qui sont faites par les animateurs, les animatrices pour que vous puissiez participer à l'atelier aux différentes séances.
1: Eh bien, merci beaucoup, Alicia. On se retrouvera demain pour continuer de parler de cet atelier.
2: Merci.
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0: espace qui ne sera pas un corner sound system, parce que du coup dans ce changement de site en arrivant à Lunar, il a fallu repartir sur ce vieux principe qu'on applique depuis des années, c'est-à-dire une alternance des scènes, quoi. Une qui démarre, dès qu'elle s'arrête, l'autre démarre en fait, et on alterne comme ça. Au début, il devait y avoir effectivement un sound system, et la finale, on a dû faire machine arrière pour pouvoir réadapter ça par rapport au lieu. Il a fallu réadapter aussi les timings et les horaires de passage des groupes. Il a fallu même à un moment annuler certains artistes qui devaient se produire pour pouvoir rentrer en fait dans cette configuration, parce qu'à un moment, il faut aussi s'adapter, quoi. Voilà, tout simplement, quoi. Donc, on a quand même quelques gros noms qui ont été annulés malgré tout, mais à l'inverse, on a pu rajouter quelques artistes, quand même, on y revient, et locaux et même découvertes nationales.
1: D'accord, donc une adaptation dans ce nouveau lieu pour pouvoir maintenir dans de bonnes conditions ces 3 jours de concert avec des producteurs locaux. Donc on est vraiment sur un événement pour montrer aussi que le Médoc est attaché à ce Sunska et qu'il a envie de le soutenir.
0: C'est ça, des producteurs locaux, l'association des parents d'élèves qui va tenir le stand de crêpes, par exemple, de l'Istrac, mais également le château lyonnais, hein, parce que quand même, c'est bien d'être dans les propriétés, mais à un moment, il faut aussi faire goûter ce que l'on produit, quoi. Donc, du coup, on a vraiment travaillé la proximité pour faire en sorte que ça soit le plus représentatif, en fait, de notre territoire aussi.
1: Ah oui, parce que forcément, le Sunska, il attire au-delà des frontières du Médoc. Mais là, forcément, sur une jauge, on va dire plus réduite, c'est essentiellement les locaux qui vont venir, même si on ne doute pas qu'il y aura des gens de toute la Gironde et au-delà.
0: Alors oui, c'est essentiellement les locaux qui seront présents. On est sur une petite jauge, je le rappelle, de moins de 1500 personnes. Je ne sais même pas si on y arrivera, honnêtement, à cette jauge-là au final. Donc, en tout cas, ce n'est pas que le Sunska qui attire, c'est le Médoc qui attire beaucoup de monde en ce moment.
1: Eh bien, merci beaucoup, Fred. On se retrouvera demain pour la troisième partie d'émission.
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1: Nous retrouvons notre invitée Sophie pour nous parler de son activité de photographe. Bonjour Sophie.
2: Bonjour.
1: Alors dans la première partie d'émission, on vous a représenté, on a parlé de votre spécialité, donc plutôt animaux et famille. On a commencé à parler de pourquoi vous étiez attirée particulièrement par les photos d'animaux, étant vous-même pas mal entourée justement d'animaux.
2: C'est ça.
1: Qu'est-ce qui fait la particularité des photos d'animaux ?
2: C'est qu'il n'y a pas de routine, c'est jamais pareil. On a beau connaître, moi j'ai un border collie, donc je peux dire que je connais la race, mais je vais avoir une cliente qui a un border collie, ce sera à l'opposé de ma chienne, quoi. Donc en fait, ça que j'aime, c'est cette particularité que ce soit jamais pareil. Et ben, on va pas pouvoir dire à un chien, tu bouges pas pendant 10 minutes et puis t'attends qu'on fasse la photo. En fait, c'est vraiment cette spontanéité qu'on va avoir avec un chien, un cheval, même un chat. Ça m'arrive d'avoir des chats aussi de temps en temps. C'est vraiment de la pureté de la photo parce que on va avoir de la photo où ils vont faire des grosses léchouilles à leur maître, où le cheval va venir mettre un petit coup d'encolure et enlacer son maître aussi. Et je trouve ça magnifique en fait parce que c'est des photos qui ne sont jamais calculées en fait. Autant avec un enfant, on peut voilà, faire un peu du posing forcé entre guillemets, autant avec un animal, on pourra jamais faire ça en fait.
1: Et du coup, comment est-ce qu'on aborde ça, j'allais dire cette contrainte, mais justement qui apporte aussi cette spontanéité à la photo ?
2: Bah en fait moi j'explique à mes clients c'est qu'on est relax. Voilà, on prend le temps qu'il faut, on ne braque pas l'animal. Alors des fois j'en ai qui transportent leur cheval sur un spot. Le cheval il se retrouve tout seul, il connaît pas l'environnement, donc des fois il est un peu en mode dragon. Mais je lui dis prends le temps, on va le longer, voilà, c'est vraiment pas de pression en fait. Faut vraiment s'adapter à l'animal. Parce que si on commence à monter en pression, c'est mort. Ils vont le ressentir en face et c'est vraiment pas le but en fait. Le but c'est que chacun passe un bon moment. Que ce soit mon client, son animal, moi aussi également. La séance est écrite une heure sur le papier, mais s'il faut mettre 2 heures parce qu'il y a besoin de mettre 2 heures, on mettra 2 heures pour faire la séance. Faut vraiment pas brusquer l'animal.
1: D'accord, donc vraiment prendre le temps et faire ça avec bienveillance. Eh bien, merci beaucoup Sophie, on se retrouvera demain pour continuer à parler cette fois-ci des photos de famille.
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1: L'Espar, les futurs parents sont invités à la prochaine visite de la maternité de la clinique mutualiste du Médoc, mercredi 20 mai à 18h. Rendez-vous au standard de la clinique pour rencontrer les équipes qui vous accueilleront le jour J et vous familiariser avec les locaux. 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